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0: Bonjour à toutes et à tous et bienvenue dans les studios de Radio Vanuatu pour une nouvelle émission, un petit café avec d'ailleurs, parce que le café on ne le boit pas tout seul. Et aujourd'hui j'ai le plaisir de le boire en la compagnie de Greg Snafsowski.
1: Bonjour Georges,
0: comment vas-tu? Tu vas bien Greg? Ça va?
1: Toujours là, on est là.
0: Eh bien très bien, voilà, c'est avec toi qu'on va passer cette petite heure et on va parler, on va discuter, on va échanger sur ton parcours, tes activités, tes passions, etc. Voilà. Et surtout, on va écouter les musiques que tu aimes, parce que voilà, comme tous les invités, je t'ai demandé en fait de préparer la playlist et le premier morceau, mais on va voyager un peu.
1: Exactement.
0: Tu nous envoies où là? Tu nous...
1: C'est un petit clin d'œil pour Anastasia, ma fille. C'est New York avec toi de téléphone et c'est notre petit credo. Un jour, j'irai à New York avec toi, ma fille.
0: Eh bien, on écoute téléphone.

0: Voilà. Ça me rappelle que à Port-Vila, on a eu un petit bout de téléphone parce qu'il y a quelques années, on a eu la chance, vraiment c'était une grande chance, hein, d'accueillir Louis Bertignac,
1: Oui, j'ai vu des
0: voilà,
1: photos, oui, en
0: super
1: effet, ouais.
0: guitariste, voilà, qui nous avait fait le plaisir de jouer sur la scène de, j'allais dire de Fesnapoine, enfin à Sarah Lana, et vraiment un concert gratuit, donc avec beaucoup de fans, forcément, les gens qui appréciaient téléphone et aussi beaucoup de curieux, voilà, de découvrir un
1: Un
0: musicien
1: artiste
0: hors pair,
1: français hors
0: voilà,
1: pair,
0: et
1: oui,
0: un
1: tout à fait.
0: super super guitariste, puis une belle personne, puis il était entouré de deux beaux musiciens, deux bons musiciens, hyper carré, hyper pro, et voilà, je pense que ça reste un des meilleurs concerts, en tout cas rock, parce que de toute façon, il n'y a pas beaucoup de concerts rock à Port-Vila, et surtout, il avait adoré le Vanuatu, et je me rappelle que voilà, quelques mois après. C'était avant la reformation de, alors ça s'est pas appelé téléphone, mais les insus, voilà, parce que
1: Oui.
0: les insupportables, voilà.
1: Insupportable.
0: Et il était invité dans l'émission Pernagui, là, dans l'émission Taratata, qui lui a demandé ce qu'il avait fait, voilà, toutes ces dernières années. Il a dit, mais j'ai voyagé, j'ai joué un peu partout, etc. Et surtout, j'ai joué au Vanuatu. Et il avait vraiment,
1: Il était
0: il
1: dithyrambique sur le
0: avait
1: Vanuatu,
0: adoré le
1: ouais,
0: Vanuatu.
1: voilà.
0: Et surtout, il avait été surpris de la qualité finalement, de la relation avec le public. Aucune agressivité, personne n'essayait de monter sur scène comme ça se fait ailleurs.
1: Oui,
0: Il n'y
1: tout à
0: avait pas
1: fait.
0: besoin de sécurité, etc. Voilà, donc un bon moment. Et donc, merci de nous avoir proposé, voilà, d'écouter téléphone. Greg, toi, tu as grandi où?
1: Alors,
0: Tu viens d'où?
1: je viens d'où? Alors, je suis né en France,
0: Oui.
1: il y a quelques années maintenant, et 6 mois en fait. On est parti de France et je suis rentré en France, j'avais à peu près, je sais pas, 16 ans.
0: Ah, 16 ans
1: Ouais. Et donc j'ai
0: de périple.
1: grandi entre pas mal de pays en fait, que ce soit les Émirats Arabes Unis, la Malaisie et tout ça. En fait, mon père travaillait dans le pétrole,
0: D'accord.
1: donc j'ai été fils d'expat, comme on dit. Et je suis rentré en France où j'ai fait, voilà, vers 16-17 ans, où je passais mon bac en France. Et puis après, j'ai continué sur des études en premier de sciences. Voilà, c'est sur Montpellier.
0: Tu gardes quel souvenir de ces pays? Est-ce qu'il y a un pays qui t'a marqué plus qu'un autre, qui t'a peut-être formé quelque part, enfin je sais pas, forgé ce que tu es?
1: Je pense tout à fait. J'en garde comme une très très grande richesse et d'avoir pu découvrir plein de cultures, de couleurs, de façons de penser complètement différentes. Et un des pays qui m'a marqué pour moi, c'était la Malaisie. J'ai eu la chance d'habiter sur Kuala Lumpur et puis après
0: Ouais.
1: de l'autre côté. Et j'avoue que c'est un pays où c'est un pays asiatique dont la religion est musulmane, mais dans la rue est fêté Noël, dans la rue est fêté le Thaipusam chez les bouddhistes. C'est un joyeux melting pot de tout et c'est vraiment, vraiment très sympa. Si, je pense que c'est un pays qui est vraiment sous-estimé.
0: Ouais.
1: Tout le monde connaît la Thaïlande et tout, l'Indonésie avec Bali, mais la Malaisie, peu de gens connaissent et peu de gens y vont, et je pense que c'est vraiment un pays à découvrir.
0: Et est-ce que justement le parcours professionnel de ton père vous avez permis d'approcher cette région, enfin alors pas forcément le Vanuatu, mais le Pacifique?
1: Alors oui, ce qui est paradoxal, c'est que mes parents sont venus au Vanuatu en 1977, donc avant l'indépendance, parce qu'à cette époque-là, on habitait en Nouvelle-Calédonie, et mon père avait fait un film, souviens-toi, je te l'avais passé,
0: Je posais la question en ayant un peu la réponse.
1: un petit film Super 8 qui dure quoi, à peu près un quart d'heure,
0: Ouais.
1: où on voit donc mon père qui filme Port-Vila en 1900, donc évidemment il n'y a pas de son à l'époque, mais en 1977, c'est assez sympathique, ouais, donc en
0: Vous
1: effet, mais
0: pouvez le trouver sur la page Facebook de l'Alliance française. On pourra le faire remonter peut-être
1: ah oui, ça
0: éventuellement.
1: pourrait être très
0: C'était
1: sympa, ouais.
0: marrant. Et puis effectivement, ça permet de voir que ben voilà, Port-Vila a quand même beaucoup changé, quoi.
1: Ah oui, ça a énormément changé, oui. Mais je pense que l'âme est toujours la même. La
0: Ouais.
1: gentillesse des gens est toujours identique.
0: Et donc tu disais, donc 17 ans, tu retournes en France, tu as passé ton bac en
1: J'ai passé mon bac
0: France,
1: en France, oui.
0: tu t'es tourné vers des études donc plutôt scientifiques, c'est
1: Oui,
0: ça?
1: tout à
0: Ouais.
1: fait, tout à fait. Je me suis tourné vers des études scientifiques. En parallèle de ça, j'ai eu la chance de faire du sport à haut niveau.
0: Ouais. Quel sport?
1: Je faisais du beach volley exactement. Alors c'est un peu le parent pauvre du volley, surtout à mon époque. Et donc j'ai eu
0: Ça a changé, je pense, ce regard
1: maintenant, ouais,
0: sur le
1: maintenant
0: sport,
1: ça,
0: sur
1: bah,
0: ce sport.
1: ça a beaucoup changé. Et j'ai eu la chance de jouer, donc comme je disais, à haut niveau, puisque j'ai représenté la France et j'ai été capitaine de l'équipe de France pendant allez, une dizaine d'années à peu près. En même temps que mes études, voilà. À l'issue de ça, je suis rentré donc à l'école de kiné, donc avec la fac de médecine de Montpellier, à l'école de kiné, où je suis devenu kiné avec un diplôme de la fac de Montpellier.
0: Et d'ailleurs, aujourd'hui, tu exerces à
1: Et
0: Port-Vila.
1: exactement. Et j'exerce aujourd'hui au Medical Center, là, chez le docteur Julie Bador, Kaïva Toulemanou et Jean-Luc Bador, en tant que kiné, oui, tout à fait. Kiné, ostéopathe, thérapie manuelle, voilà, tout ça. Ouais. Et spécialisé vraiment dans la kiné du sport,
0: Oui.
1: où j'ai eu la chance ici d'avoir été kiné de l'équipe de cricket du
0: D'accord.
1: Vanuatu. Je m'occupe de pas mal d'athlètes. Récemment, le jeune Manoa qui Tarou, là, qui veut représenter le Vanuatu aux Jeux Olympiques. Voilà, des petits jeunes qui ont
0: Ah oui.
1: vraiment la vibe, vraiment l'envie de faire quelque chose. Et c'est vraiment très très intéressant de travailler avec eux. Ouais.
0: En fait, t'as jamais lâché prise avec le sport.
1: Je suis passé de l'autre côté, on va
0: Passé de
1: dire. Je
0: l'autre
1: suis passé
0: côté.
1: derrière le rideau. Voilà.
0: On va écouter une chanson de Charles Aznavour que tu
1: Ouais.
0: as choisi, La Bohème. Et puis après, on va parler de sport. J'aimerais bien parler de. T'es allé très vite sur ta carrière sportive.
1: J'ai l'impression que c'était dans une autre vie. C'est pour
0: Et
1: ça.
0: on va en parler après. Là, on écoute La Bohème, Charles Aznavour.

0: Bon, la vie de bohème, est-ce que c'est compatible avec la vie de sportif?
1: Je pense que la vie de sportif, c'est un peu une vie de bohème, hein, quand
0: Ouais.
1: même, mine de rien. Ah oui, je me souviens quand on tournait, que ce soit sur les championnats du monde ou sur les championnats d'Europe, on passait quelques mois en dehors de nos foyers, entre des avions, des tournois, des hôtels, et on repartait à un autre. Donc on pouvait faire Brésil, Finlande, Portugal, Portugal, Allemagne, et tout ça sur des temps très courts. Donc oui, je pense que c'est. Alors, la vie de bohème au sens littéral du terme, c'est-à-dire ce. On se laisse porter, après, ça reste quand même un sport de haut niveau et on
0: De haut
1: s'entraînait
0: niveau et beaucoup d'entraînement, ouais.
1: beaucoup d'entraînement, on s'entraînait
0: Parce
1: deux
0: qu'en
1: fois par
0: fait, là,
1: jour.
0: voilà, on parle de niveau national à
1: Oui,
0: international, quoi,
1: tout à
0: voilà.
1: fait,
0: Donc, pour ceux qui prendraient l'émission en cours de route, donc on parle de beach volley. Tu étais donc capitaine
1: de
0: c'est ça,
1: l'équipe de France,
0: capitaine de
1: oui.
0: l'équipe de France. Et vous avez fait des titres, notamment
1: Oui.
0: championnat d'Europe, c'est ça?
1: Vice au
0: Vice-champion,
1: championnat d'Europe,
0: voilà.
1: ouais.
0: Et au championnat du monde?
1: Oui, championnat du monde, on a la chance d'être sacré deux fois, en effet, comme le footballeur à l'heure
0: Alors,
1: actuelle.
0: comment on explique? Comment on explique? On n'arrive pas à être champion d'Europe, donc vice-champion d'Europe et deux places champion du monde.
1: Très bonne question. En plus,
0: Et
1: assez.
0: puis surtout, je me mets à la place du champion d'Europe
1: Qui tournait sur les championnats du monde et
0: et
1: qui, lui,
0: qui.
1: n'a pas.
0: Voilà.
1: Oui, tout à fait. C'est une très bonne question. Les championnats d'Europe qu'on avait fait, là, je crois que c'était en Hollande. On n'avait pas fait un très très bon tournoi. Après, on peut avoir. Enfin, j'allais dire une contre-performance. Ça reste pas une
0: Bah oui,
1: contre-performance.
0: quand même.
1: Voilà. Et après, sur les championnats du monde, des fois, un peu de chance au tirage au début, au niveau des tableaux, on arrive un petit peu plus frais que l'adversaire, qui a peut-être perdu un tournoi, qui est tombé dans le tableau des perdants, qui a dû remonter, et qui est donc du coup un petit peu plus fatigué que nous. Et puis, comme disait, c'était qui? C'était Pierre Albadéjou qui disait le French flair de temps en temps. Ouais, c'était peut-être un peu ça aussi.
0: Ouais, peut-être. À l'époque, donc c'est les équipes qu'on trouvait en tête de classement, c'était la France.
1: Alors, il y avait Brésil, États-Unis, paradoxalement la Suisse.
0: Et aujourd'hui, on retrouve les mêmes ou pas?
1: La France, on a des bons résultats, toujours qui trustent les premières places. États-Unis, Brésil, on a quoi? On a encore pas mal les Suédois, les Allemands, pas mal de beaucoup d'équipes européennes, les Australiens aussi.
0: Australien,
1: Les Australiens étaient pas mal. Ah, ça se démocratise un peu partout.
0: qu'est-ce qui manque parce que c'est pas pour critiquer, mais qu'est-ce qui manque justement à l'équipe du Vanuatu aujourd'hui? Je pense à l'équipe féminine qui fait toujours un beau parcours, mais qui n'arrive pas, par exemple, à se qualifier
1: Oui,
0: pour
1: pour
0: les
1: les Jeux
0: Jeux
1: Olympiques,
0: Olympiques,
1: ouais.
0: notamment.
1: Je
0: Est-ce
1: me
0: que c'est
1: souviens
0: une
1: que.
0: histoire de budget? C'est quoi?
1: Alors oui et non. Enfin oui, je
0: Parce que
1: pense qu'il y a une histoire de
0: j'imagine.
1: budget, mais moi j'ai eu la chance quand je suis arrivé au Vanuatu, quelques mois après, on a eu le Covid, donc tout a été fermé. Et Debbie, la présidente du beach volley Vanuatu, m'a demandé, comme j'étais là, est-ce que ça m'intéressait d'entraîner l'équipe nationale féminine, ce que j'ai fait pendant à peu près 8 mois. Et j'ai découvert des filles qui ont un talent naturel absolument incroyable, mais incroyable. Et je pense qu'elles arrivent à un niveau tel grâce à notamment à Déby, qui est la présidente, qui est je sais pas, il faut lui mettre une statue à
0: Oui,
1: cette femme.
0: elle est
1: Elle
0: vraiment
1: est
0: dévouée à la cause, hein.
1: dévouée à la cause, c'est
0: Ouais.
1: impressionnant. Et donc elles s'entraînent avec le peu de moyens qu'elles ont, elles arrivent quand même à faire des performances au championnat d'Asie. Et je pense que si on prenait les filles du Vanuatu, on les entraînait comme des Américaines ou comme je sais pas, des Brésiliennes avec tout le staff à côté, on aura je sais pas moi, elles seraient dans les 10 meilleures mondiales. Elles sont d'un naturel et d'une puissance, d'une intelligence de jeu, mais on voit qu'elles manquent d'entraînement parce que il n'y a pas tout un staff derrière, des fois c'est compliqué, les conditions au Vanuatu, alors que par exemple les Australiennes, c'est des vrais professionnels qui font absolument que ça, elles s'entraînent, elles se lèvent à Ponce Beach Volley, elles dorment Beach Volley, elles font que ça pendant 10, 15, 20 ans. Voilà, je pense que c'est plus un entourage et des structures qui manqueraient à ça, mais
0: Un peu
1: c'est.
0: d'ailleurs, je pense comme dans tous les sports ici, en fait, c'est des fédérations finalement qui sont assez jeunes.
1: Oui.
0: Et donc du coup qui font de leur mieux.
1: Avec des
0: moi je vois, je connais le judo, en fait, voilà, la fédération fait de son mieux, etc. Mm-hmm. Mais clairement, on sait que nos athlètes évoluent et progressent quand on les envoie à l'étranger.
1: Exactement.
0: Ne serait-ce que quelques semaines, quelques mois, et on voit la différence.
1: Se confronter à aller s'entraîner 3 semaines au Brésil ou aller aux États-Unis, ça change une vie pour un sportif.
0: Qu'est-ce que le sport t'a amené comme valeur, je sais pas, qu'est-ce que ça a amené dans ta vie, quand je dis dans ta vie professionnelle, dans ta vie, voilà.
1: Je pense que ne jamais baisser les bras, en fait, c'est ça qui est important. Et le fait que, quand on tombe, le plus important, c'est pas le nombre de fois qu'on tombe, c'est il faut toujours se relever une fois de plus. Et c'est un peu le principe du beach volley, parce que si on regarde, pour ceux qui connaissent le beach volley, quand j'ai vu un match, il y en a souvent un qui est tout le temps dans le sable et qui n'arrête pas de plonger, de se relever, de plonger, de se relever pour gagner de points. Donc je pense que c'est un peu ça, la vie, c'est que de temps en temps, on essuie des écueils, mais peu importe les écueils, à un moment...
0: C'est la chanson de Metoxide, You Must Get Up.
1: Et voilà exactement.
0: Ça. Et là, on ne va pas écouter Metoxide, on va écouter Francis Cabrel.
1: Ah, Francis, ça.
0: Francis Cabrel, et le titre de cette chanson, c'est Les murs de poussière.
1: Les murs
0: je
1: ne
0: connais
1: poussière.
0: Pas ça.

Bonjour à toutes et à tous et bienvenue dans les actualités francophones de l'après-midi sur Radio Vanuatu. Je suis Marie-Laure Loudvaoun, ravie de vous accompagner pour ce point sur l'actualité en français. Catastrophe naturelle, l'activité du volcan Onos à Ombrim. L'activité du volcan d'Ombrim a augmenté samedi et dimanche dernier, mais le niveau d'alerte reste à 2 selon le département des géorisques. Les nouvelles données de surveillance indiquent des émissions élevées de gaz volcaniques, tandis que des images satellites montrent un nuage volcanique et des coulées de lave dans le cratère de Maroum. Des communautés ont également signalé des cendres, des bruits volcaniques et des lueurs de feu au niveau du cratère. Les populations, visiteurs et opérateurs touristiques sont invités à rester à l'écart des zones dangereuses autour des cratères de Benbow et Maroum. Des pierres, cendres, gaz et coulées de lave peuvent survenir à tout moment avec peu ou pas de signes précurseurs. Climat, clap de fin pour la conférence des jeunes 2026. La conférence des jeunes 2026 s'est achevée avec de forts engagements de la jeunesse en faveur de l'action climatique au Vanuatu. Le ministre du changement climatique, Ralph Regenvanu, et le président de l'UNICEF pour le Pacifique, Amish Yang, ont signé la Youth Declaration afin de garantir un rôle important aux jeunes dans la gouvernance climatique. Le ministre a déclaré que le gouvernement devait s'assurer que les jeunes soient impliqués dans les décisions et les actions liées au changement climatique au Vanuatu. Infrastructure, coopération entre le Vanuatu et la Chine. La Chine et le Vanuatu ont signé un accord pour mettre en œuvre un projet visant à améliorer et à sceller les routes à Port Vila avec le soutien de la Chine. L'accord a été signé le 18 septembre entre le ministre des Infrastructures et des Services publics Xavier Hari et le directeur général de l'Agence chinoise de coopération économique internationale, Shang Guanbi. Hommage, commémoration des victimes du MV Matsui. Hier, dimanche 20 septembre, plusieurs communautés et écoles à travers le pays ont rendu hommage aux victimes et aux personnes toujours portées disparues après le naufrage du MV Matsui. À son tour, le premier ministre Chotam Napat s'est joint aux familles et aux responsables communautaires pour une marche entre United Cell et le quai de Samansin, où des fleurs ont été déposées dans la mer en mémoire des victimes. Des hommages similaires ont également eu lieu à Port Vila la semaine dernière et dans d'autres îles du pays. Justice, 2 des 3 prisonniers.

0: L'attaquante Elina Arouvoua a inscrit l'unique but de la rencontre en seconde période. Cette victoire rapporte l'équipe à 4 points après 2 matchs avec une victoire et un nul. Le Vanuatu affrontera la Nouvelle-Calédonie mercredi. Météo, des passages nuageux avec des faibles pluies sont prévus aujourd'hui avec un vent modéré du secteur sud à sud-est. Température maximale 25 degrés Celsius au sud et 28 au nord. Minimale cette nuit 14 degrés Celsius au sud et 22 au nord. En mer, les vents du sud-est souffleront entre 16 et 20 nœuds avec une mer de 2 mètres. Une page particulièrement triste avant de refermer ce bulletin. La VBDC a perdu ce samedi 19 septembre son directeur des contenus Stevenson Liu. La levée du corps a eu lieu aujourd'hui à l'hôpital central de Port-Vila avant une prière à l'église. Entouré de sa famille, de ses collègues et de ses proches, Stevenson Liu a ensuite pris le chemin de son île natale en Bay, où il sera inhumé et reposera désormais auprès des siens. À la VBDC, sa disparition laisse un grand vide. Collègue, directeur et compagnon de travail, Stevenson a marqué de nombreuses personnes par sa présence et son engagement. Boss Liu, puisse ton dernier voyage vers Ombaï être paisible. Et voilà qui conclut ce bulletin d'information francophone. Merci de votre écoute et excellent après-midi à toutes et à tous.
1: Vous écoutez Un petit café avec, et aujourd'hui, voilà, on est avec Greg. Greg, tu es arrivé ici donc pour développer une activité de kiné. On disait que tout à l'heure, tu nous disais que tu avais fait des études de kiné. Tu es toujours kiné aujourd'hui?
2: Toujours, voilà. Toujours kiné au Medical Center.
1: Medical
2: ça,
1: Center.
2: Ça ne change pas.
1: Et à côté de ça, enfin, tu as développé deux nouvelles activités récemment, et j'aimerais bien en parler avec toi.
2: Alors oui, en effet, j'ai développé deux nouvelles activités. J'ai monté donc deux nouvelles sociétés. La première s'appelle Pacific Health Bridge. Donc, je m'occupe de gérer toutes les EVASAN, qu'elles soient sur la Nouvelle-Calédonie ou qu'elles soient en Australie ou en Nouvelle-Zélande. Et ça marche sous forme.
1: Alors, quand on dit EVASAN, c'est un terme un peu voilà. Alors, on connaît quand on a eu affaire,
2: On connaît quand on a eu affaire. Et ce qui se passe souvent dans les EVASAN, c'est que un de nos proches tombe, a besoin d'une EVASAN, et qu'est-ce qu'on fait, quoi? Et dans ce cadre-là, moi, je m'occupe non pas de la partie médicale, parce que ça, c'est réservé au médecin, c'est le médecin qui déclenche l'EVASAN, mais moi, je m'occupe de toute la partie organisationnelle propre de l'EVASAN. S'il faut faire venir un avion, s'il faut aller envoyer un avion pour aller chercher quelqu'un, jusqu'à l'admission du patient directement dans le service concerné, que ce soit en Nouvelle-Calédonie, en Australie ou en Nouvelle-Zélande.
1: Donc en fait, tu permets à la famille qui accompagne le patient, on va dire, de se décharger en fait.
2: Exactement, la famille se décharge, la famille s'occupe du patient, le médecin s'occupe du patient et moi je m'occupe de gérer enfin tous les imbroglios qu'il peut y avoir et qui sont des fois pas forcément faciles parce que quand il faut commencer à dealer avec les assurances et appeler les assurances.
1: Ouais, c'est ça, parce qu'en fait, une évacuation sanitaire donc sur un autre pays, que ce soit la Nouvelle-Calédonie ou l'Australie ou je sais pas Fidji, ça coûte de l'argent. Soit on a l'argent, soit on a une assurance.
2: Oui.
1: C'est ça.
2: Alors le fait d'avoir une assurance, ce qui arrive souvent, ne dit pas qu'on va être évacué dans les temps. C'est ça qui est important. C'est pour ça que j'ai monté Pacific Health Bridge, c'est-à-dire que le but, moi, de ma société, c'est d'aller en fait harceler les assurances en leur disant est-ce que vous payez pour le patient, il attend, le patient doit être évacué. Et en fait, à chaque fois, j'arrive à faire sortir un patient en moins de 24 heures, alors que les assurances, comme elles sont des fois basées en France ou en Australie ou n'importe où, il faut un peu leur tirer l'oreille pour qu'elles délivrent les sésames et qu'elles disent oui, on va payer pour faire venir l'avion, oui, on va payer pour les soins. Donc mon but, en fait, c'est je suis un peu le roquet qui vient mordre l'assurance en disant on a besoin de vous maintenant. Et ça fonctionne parce que toutes les EVASAN que j'ai réussi à faire en moins de 24 heures, du moment que j'avais le sésame du médecin qui dit on EVASAN, en moins de 24 heures, la personne était partie.
1: Et comment ça

0: marche, on fait appel à toi quand le problème
1: Alors
0: surgit ou...
1: l'idéal, c'est de faire appel à moi avant sous forme de SAMA, sous forme de souscription. Parce que quand les gens viennent souscrire chez moi à PHB, en fait, ils payent un droit de souscription. Et en fait, je récupère déjà tous les papiers. C'est-à-dire que je prépare leur EVASAN en avance. Et le jour où ils ont besoin d'une EVASAN, j'ai déjà tous les papiers. Et on gagne un temps absolument infini. Là, j'ai vu sur les EVASAN, les dernières EVASAN que j'ai faites. Ça a été compliqué de dire ah où j'ai mis l'assurance, ah mais celle-là elle est plus bonne, est-ce que j'ai renouvelé l'assurance? Et en fait c'est là où je rentre en jeu, c'est que s'il y a besoin de renouveler, je dis qu'il y a besoin de renouveler l'assurance. Pardon, je dis qu'il y a besoin de renouveler l'assurance, je vais y arriver. Et donc ça permet de gagner un temps absolument considérable sur le temps du patient qui des fois est en souffrance énorme et parce que ce n'est pas les assurances qui sont basées à Paris qui vont bouger.
0: Non,
1: c'est un numéro comme un autre.
0: Et la seconde activité?
1: Et alors la seconde activité, je pense que beaucoup de personnes connaissaient De Flore, qui faisait tout
0: sur
1: ce
0: la
1: qui
0: route
1: était,
0: de Mélé,
1: sur
0: de
1: la route de
0: Mélé,
1: Mélé,
0: là,
1: tout
0: c'est ça?
1: à fait, à Saint-Denis, qui faisait donc tout ce qui était cercueil, embaumement et tout ça, donc est parti à la retraite. Et j'ai repris l'activité où je fais, je gère plus la société parce que j'ai fait venir, dans un souci d'essayer de partir de la base de ce qu'avait fait De Flore et toujours de l'améliorer, d'avoir des standards, de créer des standards sur le Vanuatu. J'ai fait venir donc un embaumeur des Philippines qui fait 15 ans qu'il est dans
0: donc
1: le métier,
0: un professionnel,
1: un véritable professionnel avec toutes les certifications, que ce soit pour les gens qui ont besoin d'embaumer leur chair étante pour leur envoyer en Australie et tout ça. On a des cercueils qui sont aussi là. Voilà, donc on reprend toute cette activité et ça débute. Maintenant,
0: vous êtes installé où?
1: On est installé du côté de l'aéroport à Bladinière sur l'ancien technobois qu'il y avait sur la route de l'aéroport. Là.
0: On le voit quand on va sur la route, on le voit.
1: Quand on voit juste sur la route, sur la gauche, là, on le voit bien en fait. Donc voilà, ça s'appelle Vanuatu Funerals. Et on est ouvert tout le temps. Et puis s'il y a besoin de nous.
0: Pour les contacts, Vanuatu Funerals, je crois qu'on vous trouve sur Facebook. J'ai
1: on
0: vu
1: nous
0: la
1: trouve, il y a
0: fichée.
1: Une, il y a tout à fait, il y a une page Facebook. On nous trouve sur Facebook. On parle français, anglais, Bishlamar aussi, et puis Tagalog, puisque Jivi, qui est le directeur funéraire, donc l'embaumeur en chef, est philippin. Donc on parle aussi Tagalog. Donc une petite équipe assez internationale, mais on avance, on essaie de faire les choses bien et on a plutôt de très très bons retours.
0: Alors sans aucune transition,
1: oui.
0: Qu'est-ce que tu nous proposes d'écouter maintenant?
1: Alors je vous propose d'écouter un ami à moi que j'ai connu il y a très longtemps, qui a eu la chance de faire, je crois que c'était The Voice, et qui a perdu en finale face à Nolwenn Leroy. Et donc je le connais depuis très très longtemps, Icar, et c'est Lapdance.

0: Greg, dans cette émission, on a une tradition, c'est la tradition du questionnaire du petit café. Donc, à tous nos invités, les mêmes questions. Voilà, tu connais le principe.
1: Oui, tout à fait. Ouais.
0: Voilà,
1: C'est le
0: donc,
1: portrait chinois un peu.
0: c'est ça, c'est
1: Made in
0: ça.
1: Vanuatu.
0: Première question, tu es plutôt café, thé ou cava?
1: Ben là, je pense que sans réfléchir, je vais dire cava.
0: T'aurais dit autre chose que je
1: J'aurais
0: t'aurais
1: menti.
0: tout de suite corrigé. Voilà.
1: Ah ben oui, non, mais là, on peut pas. Le cava, c'est une institution ici et c'est vrai que. J'en abuse des fois, même pour être très honnête.
0: Ton mot préféré.
1: mon mot préféré, moi j'aime bien le mot impact. En
0: D'accord.
1: fait, pourquoi l'impact? Parce que impact, c'est. J'aime être porteur de projet, j'aime faire des choses, j'aime enseigner. J'ai eu la chance d'enseigner ici, donc on a toujours un impact sur quelque chose. Et cet impact, pour moi, il est toujours positif, essayer de créer quelque chose. Qui deviennent impactants pour notre société, pour la communauté. Voilà.
0: D'accord. Le mot que tu détestes.
1: Impossible. Mais rien n'est impossible. Il faut juste un moment se lever et faire les choses. Et je pense que quel que soit l'obstacle, on peut toujours trouver une solution, même si c'est dur. Mais je pense que rien n'est impossible.
0: Ta qualité principale.
1: Ma qualité
0: Ouais, ta
1: principale, je
0: qualité
1: pense que c'est
0: principale.
1: la résilience. La résilience. C'est-à-dire que quand je crois à un projet, que ce soit le projet Pacific Health Bridge, que ce soit le projet Vanuatu Funerals, quand je crois à des projets comme ça, ben je vais jusqu'au bout des choses. J'avance. J'essaie de créer, par exemple, pour Vanuatu Funerals, on est en train de faire plein de choses qui vont. Il y a plein de choses qui vont arriver, donc ça arrive par petite vague. Évidemment, on ne jette pas tout d'un coup, mais on va arriver à avoir des standards qui sont vraiment internationaux. Et donc voilà, ça demande beaucoup de travail, mais il y a des écueils. Mais peu importe ces écueils, à un moment, on se relève et on avance.
0: Ton principal défaut.
1: L'impatience face à l'inactivité ou à l'inefficacité. Je supporte difficilement les choses qui prennent des plombes pour rien, de la paperasse. Alors, c'est pas forcément au Vanuatu, hein, on veut dire en France, les Français sont comme les champions de la paperasse, d'administratif et tout ça. Et des choses comme ça qui ne servent souvent à rien, à part rajouter des problèmes. Et ça, j'avoue que j'ai beaucoup de mal avec ça. Ouais.
0: Ton activité préférée.
1: Alors, je dirais que j'en ai trois. Construire, c'est-à-dire en tant qu'entrepreneur, construire quelque chose, construire Vanuatu Funerals, construire, donner une chance que les gens qui perdent des êtres chers ici puissent les enterrer dans les meilleures conditions et avec dignité. Transmettre, ça c'est mon passé aussi où j'ai eu la chance d'enseigner à l'université du Vanuatu. Donc, cette transmission est hyper importante et elle fait partie de la construction parce qu'on ne peut pas construire sans avoir transmis. Et derrière, évidemment, on revient à mes premiers amours, la médecine avec soulager. Et donc, essayer d'enlever les maux et les douleurs.
0: Ton héros ou ton héroïne dans la vie réelle?
1: Alors, je pense pas que j'ai un héros ou une héroïne bien définie,
0: Ouais.
1: mais c'est plus, on va dire, les personnes qui agissent discrètement en fait pour vraiment améliorer le quotidien ou la vie des autres, les gens, que ce soit des pompiers qui vont sacrifier leur vie pour sauver une dame, que ce soit des médecins qui dorment pas pendant 48 heures pour faire une opération pour sauver la vie de quelqu'un, les enseignants, parce que beaucoup décrié, mais si les enseignants, pour l'avoir été et pour avoir vu ce que c'était que d'enseigner, les heures qu'on passe avec des fois pas forcément de reconnaissance, donc les enseignants qui sont les filles. Qui vont donner les atouts, qui vont donner les arguments à nos jeunes générations. Ça aussi, pour moi, ce sont des héros.
0: Quel super pouvoir tu aimerais posséder?
1: Le don de guérison. Ouais, c'est ça. Non, voler, non. Vraiment le don de guérison, c'est-à-dire par la position des mains. Malheureusement, ça reste. Je parlerai pas des affiches, mais
0: Non.
1: voilà. Ça reste pas vrai, mais voilà, c'est vraiment quelque chose que j'aimerais avoir ce don de guérison et je ferai pas dans les foules, hein, mais j'irai dans les hôpitaux et j'essaierai vraiment de faire quelque chose de bien, de guérir les malades des hôpitaux, pas essayer de faire sous des caméras des faux trucs.
0: Quel animal ou quelle plante tu choisirais comme totem?
1: Moi, j'ai beaucoup réfléchi, je me suis dit qu'est-ce que ça pourrait être? Je me dis quelque chose qui peut qui a toujours son mot de résilience, cette persévérance, on va dire, face aux tempêtes, et qui est toujours un peu tourné vers l'horizon, tourné vers l'avenir, l'albatros. Voilà, en plus c'est un des plus grands oiseaux, j'ai trouvé.
0: C'est pas mal.
1: Bah,
0: c'est pas mal.
1: Voilà, c'est par vents, tempêtes et cyclones, l'albatros il vole toujours, et toujours vers l'horizon. Et voilà.
0: Ta devise ?
1: La devise, c'est pareil, j'en avais, et je trouve qu'une devise de latine, per aspera ad astra, qui veut littéralement dire, par des chemins ardus jusqu'aux étoiles. C'est-à-dire que quelque part, il faut un peu essayer de viser la Lune. Mais même si on la rate, de toute façon, c'est pas grave parce qu'on finira dans les étoiles. Mais c'est ça, c'est essayer de se donner les moyens pour monter jusqu'au firmament. Alors le firmament, c'est pas forcément avoir de l'argent, mais c'est essayer de changer un petit peu notre monde.
0: Et quelle chanson tu veux écouter maintenant ?
1: Alors, je pense qu'elle est très d'actualité. C'est... comme ils disent de Charles Aznavour, et je pense que cette chanson est vraiment très actuelle dans notre société qui a tendance un peu à se fracturer, alors qu'on serait mieux à tous s'aimer, et ne pas avoir de jugement sur l'autre et laisser les gens vivre comme ils ont envie de vivre, tout simplement.
0: Et d'aimer qui ils veulent aimer.
1: Et sûrement d'aimer qui ils veulent aimer, comment ils veulent aimer. Voilà. Du moment que c'est entre adultes consentants, voilà. Personne n'a rien à dire.
0: Donc on écoute Charles Aznavour, comme ils disent.
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0: très belle chanson d'actualité, comme tu le dis, alors que c'est une chanson qui a sûrement 20, 30, 40 ans peut-être.
1: 60 même. Je te dirais même plus de 60. Je sais qu'elle avait même été interdite en France à l'époque, mais voilà, je trouve que c'est vraiment une chanson d'actualité où on parle vraiment d'amour universel et d'amour, quoi, en
0: fait. Tolérance, c'est tout, et de tolérance, de tout, voilà.
1: D'amour, et voilà.
0: Ça fait donc maintenant 8 ans que tu es au Vanuatu, tu es installé pour de bon, là.
1: Ah bah oui, oui, bah là, j'y suis, j'y reste, hein, choisi. j'ai choisi, bah oui.
0: C'est ton pays d'adoption.
1: C'est mon pays d'adoption, oui, encore 2 ans, et j'espère pouvoir accéder à la nationalité vanuataise. Oui, c'est mon pays d'adoption, j'y suis, j'y reste.
0: Qu'est-ce que tu aimes du Vanuatu?
1: Mais j'aime tout du Vanuatu, la gentillesse des gens dans la rue, le fait que... Où qu'on aille, on est toujours quelqu'un dans la rue, va te dire bonjour avec un énorme sourire. Si tu tombes en panne dans ta voiture, tu vas avoir 3 bus qui vont s'arrêter pour t'aider. Le cadre, le Vanuatu est un pays qui est absolument magnifique. C'est quand même un pays de rêve. C'est du sable blanc, l'eau turquoise. Bon, comme dans tous les pays, il y a des choses qui vont pas. Mais la balance, on va dire, entre le mieux et le moins bien, pour moi, est encore nettement positif. Quoi.
0: Et à aucun moment, parce qu'en 8 ans, tu as quand même dû avoir quelques gros cyclones.
1: Oui.
0: Tu as eu le tremblement de terre, etc. Ouais, il y a des gens qui n'ont pas supporté ça, justement,
1: qui ont
0: fait le choix de partir, et ça peut se comprendre, etc.
1: Ouais, toi, non, je ne juge pas du tout. Non, c'est que... Non, je... C'est comme ça, de toute façon. Et puis ça nous rappelle, ça nous replace un peu dans notre... Nous, les êtres humains qui pensons être des êtres supérieurs, quand il y a un cyclone ou quand il y a un tremblement de terre, bah, en fait, on s'aperçoit qu'on n'est absolument rien et qu'on est vraiment dépendant des éléments et qu'on est tout petit. Et je trouve que ça permet de mettre beaucoup d'humilité dans pas mal de choses.
0: Très bien. On va terminer sur ces belles paroles, Greg, et avec une chanson de Renaud.
1: Oui, alors on avait commencé avec New York avec toi de téléphone pour ma fille Anastasia, parce que on ira à New York. Et puis la dernière, on va finir aussi, Mistral gagnant. Donc aussi, donc je commence et je termine avec Anastasia, ma fille, donc Mistral gagnant pour toi.

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0: Bonjour et bienvenue sur RFI, il est tout juste 14h à Paris, midi en temps universel. Nous sommes ensemble pour une demi-heure d'information.
1: Olivier Sherman.
0: Au programme dans RFI Midi, l'Allemagne vote dans deux Länder de l'Est. C'est un nouveau test électoral pour l'extrême droite. L'AFD peut réaliser une nouvelle percée. Nous irons dès le début de ce journal retrouver notre correspondant en Allemagne qui se trouve dans un bureau de vote. La grâce présidentielle d'Elor Azaria fait polémique en Israël. L'ancien soldat avait été condamné pour avoir tué un Palestinien au sol. Une décision prise à la veille de Yom Kippour et malgré l'opposition de la hiérarchie militaire. Dans le journal des sports, du football et les championnats européens, avec deux chocs en Espagne entre l'Atlético Madrid et le Real Madrid, et en France, le Classico entre Marseille et le Paris Saint-Germain.
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0: Dans la deuxième partie d'RFI Midi, nous analyserons l'importance des élections législatives en Russie pour Vladimir Poutine avec notre invité Sergueï Parkomenko, journaliste indépendant russe exilé en Europe. Nous irons ensuite en Lituanie qui renforce son artillerie face à la menace à l'Est. Les Césars français participent pour la première fois à un exercice militaire commun. Nous verrons ensuite qu'au Sénégal, un arbre essentiel aux cultures devient de plus en plus rare, le Federbia albida, qui joue un rôle clé dans la fertilité des sols. Et pour terminer, le Mali s'invite à Lyon. Le musée des Confluences présente 110 pièces traditionnelles, masques, marionnettes et instruments qui racontent une tradition ancestrale. En Allemagne, les bureaux de vote sont ouverts depuis ce matin 8h dans les Länder de Berlin et de Mecklembourg-Poméranie occidentale dans l'est du pays pour des élections régionales où une percée du parti d'extrême droite AFD est attendue. Près de 4 millions d'électeurs sont appelés aux urnes. On retrouve dans un bureau de vote en Allemagne notre correspondant Pascal Thibault.
3: Il fait beau ce matin à Schwerin et les électeurs viennent voter à l'école Heinrich Heine. Pour plusieurs personnes interrogées, l'essentiel ce dimanche est avant tout de voter contre l'AFD pour éviter une trop forte domination de l'extrême droite, créditée de 37% dans les derniers sondages.
4: Je veux que le Mecklembourg reste démocratique et c'est ce que je voulais exprimer par mon vote aujourd'hui.
3: Cette autre électrice a aussi voté contre l'AFD tout en comprenant les raisons de ce vote.
5: Je peux comprendre leur frustration, car beaucoup de choses ne fonctionnent pas dans ce pays.
3: Ce monsieur est un peu pressé, mais il ne résiste pas au micro tendu pour exprimer toute la colère accumulée contre les responsables politiques, dont le chancelier Merz.
6: Toutes ces canailles doivent dégager. Ça fait 30 ans qu'ils bricolent sans résultat. Angela Merkel était contre Merz. Elle avait compris qu'il n'était qu'un idiot.
3: La politique nationale est aussi dans les têtes des électeurs. Les scrutins de ce dimanche pourraient décider de l'avenir de Friedrich Merz. Cette électrice est aussi venue soutenir le chancelier.
7: Son départ serait une catastrophe. Il a fait beaucoup d'erreurs, certaines étaient inévitables. J'aimerais qu'il reste en place.
3: Cette retraitée dit parfois avoir presque pitié du chancelier, très impopulaire.
8: Il promet et promet, mais rien ne se passe. Il n'est pas le bon, mais qui peut le remplacer ?
3: Alors que les spéculations sur un remplacement du chancelier abondent, l'absence d'un ersatz crédible joue en sa faveur. Pascal Thibault, Schwerin, RFI.
0: Et estimation dès la fermeture des bureaux de vote à 16h en temps universel, résultat dans la foulée, donc dans la soirée. Également des élections en Russie, c'est le dernier jour des élections pour la Douma, la chambre basse du Parlement, et c'est jour de vote à l'ambassade de Russie en Lituanie, pays limitrophe où résident officiellement près de 14 000 citoyens russes. Notre correspondante Marielle Vituro est elle aussi allée à la rencontre des électeurs.
9: Pour venir voter, il faut passer par le pont Boris Nemtsov, puis emprunter la rue des héros ukrainiens. À la mi-journée, il n'y a pas foule devant les grilles de l'ambassade. Vyacheslav est arrivé avec un sweatshirt midi contre Poutine, un mouvement de protestation initié par l'opposant Alexei Navalny, mort dans une prison russe.
10: Je vais voter contre le parti de Poutine, le parti de la guerre, contre Russie unie. C'est bien si le parti Russie unie a moins de place au Parlement.
9: Nick, un Russe qui habite en Lituanie depuis 30 ans, sort du bureau de vote.
11: C'était l'occasion pour moi de transmettre mon message. J'ai inscrit non à la guerre sur le bulletin.
9: Deux jeunes gens essayent de réaliser un sondage sorti des urnes. Milana le constate, certains affirment ouvertement qu'ils ont voté pour Russie unie ou ne disent rien.
12: Je vais aider à compter réellement les voix dans ce scrutin, car obtenir la vérité en Russie est impossible.
9: Ils sont peu à avoir l'espoir que quelque chose change après le scrutin. La répression est telle qu'aucune manifestation en Russie contre les résultats ne semble possible. Marielle Vitureau, Vilnius, RFI.
0: Et dans une dizaine de minutes, analyse du vote avec notre invité, donc Sergueï Parkhomenko, journaliste russe indépendant. Au moins 4 personnes, dont 3 enfants, ont été tuées dans une attaque russe, justement dans la région de Kiev, selon les autorités ukrainiennes. 31 sites ont été endommagés, notamment des immeubles et des infrastructures industrielles. D'autres frappes ont visé des infrastructures ferroviaires dans le centre du pays. La Russie a elle aussi subi une attaque massive de drones ukrainiens. Plus de 1600 appareils auraient été lancés, faisant 2 morts et une vingtaine de blessés, selon Moscou. En Irak, ce matin, 6 prisonniers français soupçonnés d'appartenance à l'État islamique ont été présentés devant la justice irakienne. Ils avaient été transférés de Syrie avec 41 détenus au cours de l'été 2025. Marie-Charlotte Roupy, bonjour.
1: Bonjour.
0: Vous venez d'assister à l'audience préliminaire qui s'est donc déroulée ce matin à Bagdad.
1: Oui, les 6 détenus ont été présentés pour la première fois à un juge irakien après 7 ans de détention en Syrie et 1 an de détention en Irak. Maigres, vêtus de jaune et cheveux coupés ras, ils se sont avancés à la barre accompagnés d'un traducteur quand nécessaire pour entendre les charges retenues contre eux, appartenance à l'organisation de l'État islamique et ou participation à des activités terroristes mettant en danger la sécurité de l'Irak. 2 d'entre eux ont refusé d'être représentés par un avocat commis d'office et ont demandé d'attendre pour poursuivre l'audience la venue de leurs avocats français. Pour les 4 autres qui ont accepté d'être représentés par un avocat irakien, le juge a présenté les preuves collectées contre eux, parmi lesquelles des mandats d'arrêt internationaux, mais aussi des documents administratifs de l'État islamique. Ils aient été enregistrés à l'époque par l'État islamique comme infirmiers, comptables ou combattants. Le juge l'a rappelé, ils tombent sous le coup de la loi antiterroriste selon la justice irakienne. Le tribunal se réunira à nouveau le 5 octobre pour entendre leur défense. Ils encourent, selon la loi irakienne, la peine de mort, une peine qui pourrait être commuée en une peine de prison à perpétuité.
0: Marie-Charlotte Roupy, en direct de Bagdad. Donald Trump écourte son séjour à Camp David et regagne la Maison-Blanche alors que les tensions s'intensifient au Moyen-Orient, une décision dont la Maison-Blanche n'a pas donné véritablement la raison, mais elle intervient après une attaque des Houthis contre Riyad, la capitale saoudienne. Washington appelle ses ressortissants à la prudence et redoute une escalade rapide du conflit. En Israël, une grâce présidentielle ravive les fractures de la société. Le président Isaac Herzog a accordé l'effacement anticipé du casier judiciaire d'Elor Azaria. En 2016, ce soldat avait achevé d'une balle dans la tête un assaillant palestinien gisant au sol à Hébron. Une décision prise juste avant Yom Kippour, mais contre l'avis direct de l'état-major de l'armée. Explication de Jérusalem, Michel Paul.
2: C'est un geste d'apaisement pour les uns, un affront éthique pour les autres. En effaçant à la veille de la journée du pardon, avec 6 ans d'avance, le casier judiciaire d'Elor Azaria, Isaac Herzog dit vouloir lui permettre d'ouvrir un nouveau chapitre de sa vie et retrouver un emploi. L'ancien militaire franco-israélien avait purgé 9 mois de prison pour le meurtre d'Abdel Fattah el-Sharif en 2016, filmé alors qu'il achevait l'attaquant palestinien, désarmé et blessé. Soutenu par le ministre de la Défense, Israël Katz, et la droite nationaliste, ce pardon passe mal auprès de la hiérarchie militaire. Le chef d'état-major Eyal Zamir s'y était explicitement opposé, déplorant notamment l'absence persistante de remords du soldat. Cette grâce présidentielle n'efface pas non plus l'embarras diplomatique. Elor Azaria reste visé par des sanctions américaines pour violation grave des droits humains, lui interdisant notamment tout voyage aux États-Unis. Michel Paul, Jérusalem, RFI.
0: Marc Carney, le Premier ministre canadien, est attendu dans un peu plus de 2 heures à Saint-Pierre-et-Miquelon. Emmanuel Macron va l'accueillir avant d'organiser un déjeuner de travail. Les deux dirigeants vont faire une déclaration conjointe aux accents très diplomatiques. Il s'agit en effet d'envoyer des signaux à Donald Trump qui considère cette partie du monde comme sa chasse gardée. Il menace régulièrement d'annexer le Canada, auquel il livre une guerre commerciale sans merci. Et Emmanuel Macron, dès son arrivée à Saint-Pierre-et-Miquelon, a tenu à répondre à Donald Trump qui, dans une communication provocante, avait mis le drapeau américain sur l'archipel. C'est une évidence, pas de discussion. Le chef de l'État français a martelé que ce territoire était bien attaché à la France. 14h10 à Paris, l'heure des sports. Bonjour Baptiste Leduc.
13: Bonjour Olivier, bonjour à tous.
0: Du football, pour commencer, c'est le derby de Madrid qui va animer l'Espagne ce dimanche. L'Atlético reçoit le Real.
13: Et les deux équipes ont intérêt à s'imposer pour ne pas laisser s'envoler le FC Barcelone en tête de la Liga. Le Barça, encore vainqueur à Séville hier, et deux points séparent le Real de l'Atlético avant le début de la rencontre. Le Real qui a du mal ces dernières années à s'imposer chez son voisin. Seulement deux victoires sur les 11 derniers déplacements pour José Mourinho, l'entraîneur portugais des Merengues. C'est un moment spécial, certes, mais il ne veut pas céder à l'euphorie d'un tel match.
14: Un derby tiene siempre algo más. Los derbis son historia, son cultura.
15: Un derby a toujours quelque chose de plus, évidemment. C'est l'histoire, la culture, la passion des supporters. Et même les joueurs et les entraîneurs qui ne sont pas dans ces clubs depuis très longtemps, ils comprennent très vite ce que cela représente. Mais une fois que j'ai dit cela, cela reste un match de championnat, un match comme les autres. Et j'aime avoir ce pragmatisme et me dire qu'il y a trois points en jeu.
13: Atlético Madrid, Real Madrid, coup d'envoi dans deux heures maintenant.
0: Jour de derby, jour de classique aussi en France. Le PSG se déplace sur la pelouse de l'Olympique de Marseille.
13: L'OM est en crise, 4 défaites consécutives, toutes compétitions confondues, et seulement 3 points au classement en Ligue 1 pour les Marseillais. Au moment de jouer pour cette 5e journée, le PSG veut profiter de l'aubaine pour enfoncer son rival et véritablement lancer sa saison en championnat après un début timide et une première victoire à Brest le week-end dernier. Mais Luis Enrique, l'entraîneur des doubles champions d'Europe, se veut prudent face à cet OM malade qui a beaucoup changé cet été.
16: Il y aura des différentes circonstances parce qu'ils ont changé l'entraîneur et aussi beaucoup de joueurs sont partis. Et c'est difficile savoir exactement qu'est-ce qu'on doit attendre. Il faut être prêt pour quelle que soit la formation, quel que soit le comportement sur le terrain, mais ce qui est sûr, sera l'ambiance dans les classiques et la difficulté de jouer ce type de match. Il faut être attentif à beaucoup de choses que nous ne pouvons pas contrôler, mais ce sont des matchs très attractifs pour les supporters, pour nous en tant qu'équipe, et on va essayer de gagner les trois points.
13: OM PSG, ce sera à 18h45 temps universel au stade Vélodrome. Avant cela, deux autres rencontres en Ligue 1, Auxerre Brest et Nice Lille.
0: Et puis du cyclisme, Baptiste, avec le début ce dimanche des championnats du monde à Montréal.
13: Ça commence avec le contre-la-montre, un parcours tout plat de 39 km dans la métropole québécoise qui passera notamment par le circuit Gilles Villeneuve où se déroule le Grand Prix de Formule 1. Les femmes seront les premières à s'élancer. Dans moins d'une heure, la Suissesse Marlène Reusser est favorite pour conserver son titre acquis il y a un an à Kigali, au Rwanda, puis ce sera le tour des hommes avec un favori encore plus clair, c'est Remco Evenepoel, le Belge, et tout simplement le triple champion du monde en titre du contre-la-montre en l'absence de Tadej Pogacar. Rares sont ceux qui pourraient faire de l'ombre au maître de la discipline. On gardera quand même un œil sur Paul Sexas, le prodige français qui vise le podium ce dimanche.
0: C'était le journal des sports de Baptiste Leduc. Merci Baptiste. Retour donc, comme prévu, sur l'importance des élections législatives en Russie pour Vladimir Poutine, avec notre invité Sergueï Parkomenko. Bonjour.
17: Bonjour.
0: Vous êtes journaliste indépendant russe, exilé quelque part en Europe. Ces élections législatives sont jouées d'avance. Alors concrètement, qu'est-ce qui se joue malgré tout pour Vladimir Poutine?
17: C'est une question d'instrument de propagande, rien de plus. Il n'y a pas d'élection en Russie. Ce n'est pas une élection législative. Surtout, il faut pas baser une analyse quelconque, un réfléchissement quelconque sur les soi-disant résultats de ce soi-disant scrutin.
0: Alors justement, c'est joué d'avance, mais cela semble jouer d'avance,
17: évidemment. C'est pas seulement joué d'avance, mais c'est complètement truqué, c'est complètement falsifié, c'est complètement déformé par le système électoral de la Russie, sans aucun contrôle, sans aucune compréhension. Qu'est-ce que ça signifie, ces chiffres qui sont complètement imaginés?
0: Alors, le Kremlin accorde quand même une importance particulière à ce scrutin, alors que la Russie unie, on le sait, va conserver sa majorité à la Douma. Pourquoi?
17: Parce que les dictateurs, ils sont comme ça. Ils ont besoin des instruments de la propagande. Ils ont besoin d'un drapeau à branler. ils ont besoin d'une image à donner à son peuple pour dire « Regardez, tout va bien, les citoyens sont regroupés autour de président, le président est soutenu par la grande majorité de sociétés, on continue comme ça, on est en guerre, et cette guerre est soutenue par le peuple. » C'est ce que Poutine a besoin. Il va se construire cet argument, cette image, ce drapeau, et il a tous les instruments qu'il lui faut pour le faire.
0: Alors, ça, ce sont les éléments de langage de Vladimir Poutine après les résultats de cette élection. Il y a eu ces dernières heures quand même plus d'un millier de drones ukrainiens qui ont été tirés avec des frappes jusque dans la région de Moscou. Quelles sont les conséquences de cette attaque massive? Est-ce que cette attaque peut perturber les élections déjà en ce moment?
17: Non, elle peut pas perturber l'élection, tout simplement parce que l'élection, ça se déroule en fait sans la vraie participation des électeurs. La machine marche. Et la machine va continuer à marcher. En principe, les commissions électorales, ils n'ont pas tellement besoin de quelqu'un qui arrive pour voter. Ils vont construire les résultats eux-mêmes, sans problème. Ce genre de frappe, il est devenu déjà plus ou moins habituel, y compris à Moscou. C'est une image pittoresque. Ça brûle joliment. Mais ça va donner aucun résultat et aucune influence sur l'élection.
0: Alors, c'est quand même la première fois, hein, vous l'avez dit tout à l'heure, que les Russes votent. La première fois que les Russes votent pour renouveler la Douma depuis le début de l'invasion à grande échelle de l'Ukraine. Qu'est-ce que cela pourrait changer politiquement?
17: Rien. Ça ne va rien changer. Ça ne va rien changer parce que, comme je vous avais dit, les résultats de ces soi-disant élections n'ont rien à voir avec ce que les gens pensent vraiment. Ils seront truqués. Imaginez les 3 jours d'élection et personne ne sait ce qui se passe dans les bureaux de vote dans la nuit. Qu'est-ce qui se passe avec les urnes, les bulletins, qu'est-ce qu'on met dans les urnes, qu'est-ce qu'on enlève des urnes, comment on falsifie tout ça. Et en plus, il y a une énorme machine de vote électronique, de vote à distance, de vote par internet, qui est totalement incontrôlable, qui n'est pas transparent du tout. Ils peuvent mettre n'importe quel chiffre pour imaginer le résultat d'élection.
0: Donc, si on vous suit dans un scrutin qui est aussi contrôlé, quelle valeur on peut accorder aux résultats qui seront annoncés par les autorités? Aucun.
17: Pour Poutine, pour son entourage, pour sa machine de propagande, ce qui existe dans la nature, c'est ce qu'il y a dans la télé. Et ils mettent dans la télé ce qu'ils veulent. Vous allez avoir, dans les semaines qui viennent, une énorme vague de propagande qui va dire « Regardez ces résultats, qu'est-ce que c'est beau, qu'est-ce que c'est important, combien ça… » Ça ressemble au soutien du peuple à président Poutine. Ils vont utiliser ça, ils vont branler ce drapeau. Et c'est ce qu'il vous faut. Il y a une deuxième chose aussi. C'est le sport de la machine administrative de cette dictature. C'est une compétition entre les gouverneurs, entre les maires, entre les administrateurs locaux qui doivent montrer à ces boss, à ces chefs, comment ils ont bien travaillé. Ce sont un championnat de Russie de résultats d'élections qui sont montrés par différents administrateurs à travers toute la Russie. C'est, pour eux, c'est très important. Pour eux, c'est quelque chose qui peuvent leur permettre de montrer à ces chefs le degré de professionnalisme, soi-disant, de bonne volonté, de maîtrise administrative, quand ils montrent ces chiffres qu'ils ont réussi. le lait qu'ils ont réussi à traire pendant cette élection.
0: Sergueï Parkhomenko, merci. Je rappelle que vous êtes journaliste indépendant russe, exilé quelque part en Europe.
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0: Direction la Lituanie à présent pour suivre l'exercice militaire multinational Strong Griffin qui s'achève aujourd'hui. Et pour la première fois, l'armée française a participé avec ses canons César à cette manœuvre. Avec 48 canons commandés, l'armée lituanienne muscle sa défense et le montre. Franck Alexandre était sur place.
19: Après avoir franchi des barrières de barbelés, le 4x4 militaire, sous le couvert d'une épaisse forêt de sapins, emprunte une route bien cabossée qui permet d'accéder à une clairière. Tapis dans les hautes herbes, voici les canons César moteur tournant, prévient le lieutenant Thomas.
20: Oui, le moteur tournant, ce qui lui permet de s'exfiltrer au plus vite après le tir. Donc là, actuellement, le canon est réglé pour tirer à courte portée à 7 km. Notre pièce attend l'ordre de tir de notre poste de commandement batterie.
19: Stationné en Estonie, en appui des forces de l'OTAN, 80 artilleurs français participent à Strong Griffin sous le commandement d'un bataillon d'artillerie lituanien. Le capitaine Kevin est venu avec sa BAF, sa batterie d'acquisition feu.
21: Nous sommes venus, le détachement français, la batterie acquisition feu, avec une section César, une section MEPAC, des éléments d'acquisition à profondeur DT-46 et radar Murin. Ça nous a permis de présenter une kill chain du capteur à l'effecteur qui soit vraiment très rapide et qui plus est interopérable via ASCA, qui est un programme otanien qui s'appelle Artillery System Cooperation Activities. C'est-à-dire qu'un capteur lituanien, par exemple, peut utiliser un des canons français de manière automatique grâce au programme ASCA.
19: Et pour plus d'interopérabilité, les équipages sont même franco-lituaniens. Les officiers sortent tous de l'école d'artillerie de Draguignan, à l'instar du lieutenant Ignace.
22: La compréhension des modes d'action des autres armées est indispensable, car avant cet exercice, il était difficile d'expliquer à nos soldats les procédures françaises.
23: Et aussi les modes d'action lituaniens pour les françaises, aussi avec certaines nuances, parce qu'on travaille beaucoup avec les réservistes, mais les Français travaillent avec cette machinerie incroyable. Et pour nous, c'est la future bientôt.
19: Avec 48 canons César commandés, Vilnius est le premier.
0: Direction le Sénégal à présent, au sud-est de Dakar, à Dioïne et dans ses environs, les agriculteurs connaissent bien le Federbia albida. Cet arbre joue un rôle important dans les cultures, mais se fait de plus en plus rare. Un reportage de Habib Diao.
24: Avec sa hauteur pouvant atteindre 15 à 25 mètres et son écorce gris jaunâtre, le Federbia albida, communément appelé cad en wolof, est facilement reconnaissable au milieu des champs du bassin arachidier sénégalais. Sa présence n'est pas seulement une question de paysage. Pour Paul Ndiaye, agriculteur à Dioïne, le cad est un véritable allié des cultures.
25: Le cad est l'arbre le plus important dans nos champs, car malgré l'infertilité du sol, si tu as au moins 5 arbres dans ton champ, tu auras une bonne récolte, car tout ce que tu cultives au-dessous de l'arbre sera fertile. Mais l'arbre commence vraiment à se faire rare dans la zone.
24: Les experts de l'Institut de recherche pour le développement, l'IRD, ont implanté au milieu des champs un site d'étude pour analyser les interactions entre cet arbre et les cultures. Cathy Clermont, ingénieur agronome à l'IRD, s'intéresse particulièrement aux effets du Federbia albida sur les sols et les cultures.
26: On est là sur un site qui s'appelle Federbia flux et notre objectif, c'est justement de voir les relations de cet arbre qui est emblématique du Sénégal avec son environnement. Et beaucoup d'agriculteurs nous disent que cet arbre a des effets bénéfiques sur les cultures annuelles qui poussent à proximité. Nous avons quand même déjà des résultats qui permettent de dire attention, planter du Federbia albida, c'est très intéressant. L'effet de l'arbre va jusqu'à une distance de 17 mètres autour du tronc. Et donc, cette connaissance peut être utilisée pour mieux gérer les apports de fumier dans un contexte où il n'y en a pas beaucoup.
24: Consciente des bienfaits de cet arbre sur les cultures, les populations font le maximum pour les préserver. Pour Aïssatou Faye, représentante d'un mouvement féminin de Dioïne, l'élagage des vieux Federbia pourrait contribuer à mieux préserver ces arbres. Toutefois, Elle dénonce les difficultés rencontrées par les populations, notamment en raison des restrictions imposées par les agents des eaux et forêts.
3: Les vieux cadres qui ne sont pas élagués.
4: Les vieux cadres qui ne sont pas élagués, levant les terrasses. Le cadre peut vivre des centaines d'années, mais s'il n'est pas élagué, il devient très lourd. À mon avis, ce que les agents des eaux et forêts devaient faire, c'est d'élaguer tous les fédérbia qui sont trop lourds à partir du mois de mai. Si la pluie tombe, ça repousse. Mais ils ont fait en sorte que personne ne touche aux arbres. Donc tout ça, c'est le problème des eaux et forêts.
24: Dans le bassin arachidier, la disparition progressive de cet arbre rappelle une nécessité. Protéger le cadre, c'est aussi protéger la terre et l'activité des agriculteurs qui en dépendent. Habib Diao, de retour de Joine.
0: C'est un voyage sur les rives du fleuve Niger que propose le musée de Conflans.

0: demande d'administration d'homologation. Inos John Niroa de Port Vila, Efate aux provinces de Chefa, République de Vanuatu, est décédé le 29 mars 2026. Son fils, John Chunia Niroa, a déposé une requête pour la gestion de son héritage. Cela signifie le droit de gérer et distribuer les biens de Inos John Niroa. Toute personne s'opposant à ce que l'administration soit accordée à John Junior Niroa doit déposer une opposition auprès de la Cour suprême 28 jours après la dernière diffusion de cette annonce. Si aucune opposition est déposée, la Cour accordera ce droit à John Junior Niroa. Toute personne estimant avoir droit à une propriété de Inos John Niroa ou envers qui Inos John Niroa lui devait de l'argent devra contacter M. Cédric Melteror au bureau de l'avocat public immédiatement. Cette annonce est autorisée par le bureau de l'avocat public. Demande d'administration d'homologation. 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Cela signifie le droit de gérer et distribuer les biens de Inos John Niroa. Toute personne s'opposant à ce que l'administration soit accordée à John Junior Niroa doit déposer une opposition auprès de la Cour suprême 28 jours après la dernière diffusion de cette annonce. Si aucune opposition est déposée, la Cour accordera ce droit à John Junior Niroa. Toute personne estimant avoir droit à une propriété de Inos John Niroa ou envers qui Inos John Niroa lui devait de l'argent devra contacter M. Cédric Melteror au bureau de l'avocat public immédiatement. Cette annonce est autorisée par le bureau de l'avocat public.
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